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pour ta parole. Merci, Seigneur. Oui, merci pour toujours. Merci, Seigneur. Oui, merci à Jésus. 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Oui, merci pour tout, Jésus.

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Et Seigneur, merci parce que tu es là, présent dans ce lieu, Seigneur. Seigneur, on va prendre autorité et déclarer que, Seigneur, chaque situation, Seigneur, tu es au-dessus de chaque situation, Seigneur mon Dieu. Seigneur, que peu importe, Seigneur Jésus, la situation, qu'elle soit difficile, moins difficile, Seigneur mon Dieu, tu as toujours une solution, Seigneur. Parce que, Seigneur, tu es la solution, tu es la vérité, Seigneur. Et on veut le déclarer que tu es là.

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3: Bonjour à tous, une victoire historique et une étape majeure avant la présidentielle pour Marine Le Pen. Le Rassemblement National est en mesure de créer un groupe au Sénat pour la toute première fois de son histoire après les élections sénatoriales hier. Le parti a obtenu au moins 14 sièges alors que 178 des 348 étaient renouvelés. La France Insoumise entre au Sénat pour la première fois également avec l'élection de Gabriel Amar dans le Rhône. La droite reste majoritaire au Palais du Luxembourg. Les victimes saluent une écoute profonde du pape. Léon XIV a consacré une partie de sa journée d'hier à Lourdes à la lutte contre les violences sexuelles dans l'Église. Le souverain pontife est attendu ce matin à Metz, dernière étape de son séjour en France, avec un programme assez riche encore une fois. Il doit notamment prononcer un discours sur l'Europe en fin de matinée avant de déambuler en papa mobile dans les rues de Metz jusqu'à la cathédrale Saint-Étienne. Dans l'actualité également, il a été mis en examen hier pour homicide sur conjoint et placé en détention provisoire. Un homme d'une trentaine d'années est accusé du meurtre de sa compagne dans le Cher. Il a été interpellé vendredi dernier après 5 jours de cavale. Son casier judiciaire porte mention de 9 condamnations, dont 3 pour des violences conjugales. Peut-être des avancées au Moyen-Orient. Donald Trump dit s'attendre à une reprise des discussions avec l'Iran dans la semaine. Alors que la dernière proposition de Téhéran a été rejetée par Washington, Donald Trump reste opposé aux conditions posées par l'Iran. Le sport avec du cyclisme déjà et cette déception pour Paul Sexas. Victime de crampes, le jeune Français a terminé 15e seulement de la course des championnats du monde hier à Montréal. C'est l'Américain Brandon McNulty qui a surpris tout le monde et qui est allé décrocher son premier maillot arc-en-ciel de champion du monde. Et puis en foot, on devrait avoir le droit à quelques changements par rapport à vendredi en Turquie. L'équipe de France est en Belgique ce soir pour son deuxième match de Ligue des Nations. Coup d'envoi de cette rencontre à 20h45. Voilà pour l'info. Très bonne journée à tous.
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1: Bélier, vous êtes aux petits soins avec votre moitié. Vous savez entretenir l'amour au quotidien par de charmantes attentions. Taureau, n'alimentez pas de conflits au bureau. Vous ne seriez pas en position de force pour gérer la situation. Gémeaux, mettez-vous en retrait aujourd'hui et fuyez les réunions houleuses. Cancer, vous devez mettre de l'eau dans votre vin et faire profil bas au lieu de prendre des initiatives hasardeuses. Lion, vous êtes nerveux à fleur de peau. Pratiquez une activité sportive de façon plus régulière pour vous défouler. Vierge, vous redoublez d'efforts pour valoriser vos talents et faire connaître vos compétences au grand jour. Balance, pondérez votre ardeur ou vous pourriez déclencher des hostilités par manque de tact. Scorpion, prenez les devants au lieu d'attendre que la situation s'améliore avec votre partenaire. Sagittaire, le surmenage vous guette, levez le pied au lieu d'accélérer le rythme. Capricorne, vous êtes très motivé aujourd'hui, prêt à faire de nombreux efforts pour vous perfectionner dans votre domaine. Verseau, en quête de reconnaissance, vous devez être encore plus performant pour que vos supérieurs encensent votre travail. Poisson, continuez sur votre lancée, vous êtes bien parti pour décrocher le jackpot.
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2: Et nous sommes le 28 septembre aujourd'hui, nous fêtons les Venceslas. Et en ce 28 septembre, je pourrais vous parler en 1884 du premier match à Anfield, l'antre du mythique club anglais de foot de Liverpool, ou encore de la création en 1794 de l'école polytechnique. Mais le 28 septembre 1958 se déroule un référendum qui a encore une incidence prépondérante sur nos vies d'aujourd'hui, le référendum sur la constitution de la 5e République. Un référendum qui intervient dans un contexte politique et institutionnel particulier. La 4e République est en vigueur depuis 1946, mais reste globalement fidèle au modèle de la République parlementaire qui s'était imposée à partir de 1875. L'essentiel du pouvoir est détenu par l'Assemblée nationale, au sein de laquelle ne se dégage pas de majorité claire et provoque de fait une forte instabilité politique. Fortement inspiré par le général de Gaulle, le projet de constitution est rédigé en 2 mois sous l'autorité de Michel Debré, le garde des Sceaux. Il sera approuvé par près de 80% des votants métropolitains. La 5e République se distingue des régimes précédents sur au moins 3 points, un exécutif fort, une stabilité gouvernementale et la création d'une justice constitutionnelle. Le président de la République n'est plus réduit à inaugurer les chrysanthèmes, une expression employée par le général de Gaulle. Le chef de l'État est désormais élu au suffrage universel direct et dispose de pouvoirs importants. La stabilité gouvernementale est favorisée par la Constitution puisqu'elle limite strictement les conditions dans lesquelles le gouvernement peut être renversé par l'Assemblée nationale. La citation du jour est signée Winston Churchill. La démocratie est le pire des systèmes à l'exclusion de tous les autres.
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4: Bonjour, bonjour à tous. C'est l'immense déception des Bleus du cyclisme aux Mondiaux. Le Stade Toulousain en tête du top 14 et puis les Bleus du foot de retour ce soir. C'est l'actu sport ce matin. Et d'abord le cyclisme et la douche froide pour Paul Sexas et les Bleus. Le leader de l'équipe de France termine seulement 15e de la course en ligne des championnats du monde à Montréal. Piégé comme de nombreux favoris à 30 km de l'arrivée, le Français a été victime de crampes et c'est finalement l'Américain Brandon McNulty qui a créé la surprise pour s'imposer. Une très grosse déception donc pour Paul Sexas, très cash sur sa performance, écoutez.
5: C'est une honte ce que j'ai fait aujourd'hui, cramper comme ça, c'est une erreur de gamin et jamais crampé de ma vie sur le vélo, voilà. Aujourd'hui je fais une erreur qui part et je suis extrêmement déçu, forcément pour moi parce que c'est ce que je mérite, mais pour toute la France, pour toute l'équipe qui sont fait un boulot incroyable et qui mérite pas un leader tel que moi. Ça doit être l'hydratation, je sais pas honnêtement, c'est... J'ai sous-estimé peut-être la manière dont je suis sur le vélo. C'est dur d'être réconforté actuellement. Il va me falloir un peu de temps pour digérer ça, je pense.
4: Et la France termine seulement 10e au tableau des nations de ces mondiaux avec 3 médailles au total. Le rugby, le Stade Toulousain remporte le remake de la finale. Toulouse domine largement Montpellier 48 pour le choc de la 4e journée de top 14. Une victoire qui permet aux Toulousains de prendre seule la tête du classement devant Lyon et Pau. Le football, l'équipe de France de retour sur le terrain ce soir. Les Bleus se déplacent chez le voisin belge pour la 2e journée de la Ligue des Nations. Et Zinedine Zidane pourrait procéder à de nouveaux changements dans le 11 de départ. Coup d'envoi à 20h45. Et avant les Bleus, plusieurs affiches de Ligue des Nations hier soir. Le Portugal l'emporte 2-1 en Norvège, alors que l'Allemagne est surprise chez elle par la Grèce 1-0. Et puis en basket, la fin de la première journée de Betclic Elite. Le Paris Basket s'impose 78-73 à Nancy. Première réussite pour Tony Parker, vainqueur avec l'ASVEL à Cholet 97-85. Voilà pour l'actu sport, je vous souhaite une excellente journée.
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2: Bonjour, quoi de beau à la télé pour cette soirée du 28 septembre sur TF1 du foot Belgique-France, la Ligue des Nations. Après la Turquie, les Bleus de Zinedine Zidane sont ce soir confrontés aux Belges. Premier acte d'une double confrontation puisque les deux équipes se retrouveront la semaine prochaine pour une nouvelle rencontre. Sur France 2, les aventurières, série. La vie de Françoise, hôtesse de l'air à la retraite, et de sa fille Sophie volent en éclats le jour où leur mari et père est enlevé. Sophie découvre alors que sa mère et son père étaient des agents pour le compte de l'État. Sur France 3, le mystère Henri Pic, film avec Fabrice Lucchini et Camille Cotin. Célèbre animateur d'une émission littéraire, Jean-Michel Rouche est interpellé par le succès d'un livre écrit par un inconnu nommé Henri Pic. Sur W9, Pearl Harbor, film avec Ben Affleck. Sur France 4, Voyage Voyage, les stars chantent au Maroc. Divertissement. Sur M6, L'amour est dans le pré, présenté par Karine Le Marchand. Et puis sur France 5, Sur le front, magazine sur le thème Vêtements, le tour du monde en 4 jours. Très belle soirée télé à tous.
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3: Bonjour à tous. Du changement au Sénat, même si la droite conserve la majorité. 178 des 348 sièges étaient remis en jeu hier à la Chambre haute. Un scrutin qui passionne peu le grand public bien souvent, mais les résultats cette année sont peut-être à regarder de plus près à quelques mois de la présidentielle maintenant, car il y a de faits inédits notables. Louis Crépeau.
4: Et oui, pour la première fois, le Rassemblement National aura un groupe à la Chambre haute. Marine Le Pen salue une victoire historique, une étape majeure à quelques mois de la présidentielle. Le RN a obtenu au moins 14 sièges, il lui en fallait 10 pour former un groupe politique. À noter aussi que la France Insoumise entre au Sénat pour la première fois avec l'élection de Gabriel Amar dans le Rhône. LFI a également revendiqué la victoire d'un deuxième sénateur, celle du divers gauche Marc Perret en Haute-Garonne. De manière plus générale, la droite, le centre et le Parti Socialiste restent les trois forces principales du Sénat après ce scrutin.
3: Et le président du Sénat, Gérard Larcher, dit prendre acte de la création à venir d'un groupe du Rassemblement National du côté de l'Assemblée. Les députés vont retrouver l'hémicycle cette semaine. Grande rentrée jeudi, la toute dernière avant la présidentielle. Les élus devraient commencer à examiner le budget à partir du 13 octobre. Le parquet national financier va-t-il demander l'inéligibilité immédiate de Rachida Dati ? C'est la grande question de la dernière journée aujourd'hui du procès pour corruption et trafic d'influence de l'ex-garde des Sceaux. La justice lui reproche d'avoir perçu 900 000 euros de la part d'une filiale de l'Alliance Renault-Nissan pour des missions de conseil pas réellement fournies alors qu'elle était députée européenne. Dernier jour en France pour le pape Léon XIV, ultime journée à Metz. Le souverain pontife doit atterrir un peu après 9h ce matin. Emmanuel Macron assistera finalement à la toute dernière messe cet après-midi. Et puis en foot, on retrouve déjà l'équipe de France ce soir après la courte victoire contre la Turquie vendredi. Les Bleus de Zinedine Zidane affrontent la Belgique en Ligue des Nations, coup d'envoi à 20h45. Voilà pour l'actu, très belle journée à tous.
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2: Bélier, vous êtes aux petits soins avec votre moitié. Vous savez entretenir l'amour au quotidien par de charmantes attentions. Taureau, n'alimentez pas de conflits au bureau. Vous ne seriez pas en position de force pour gérer la situation. Gémeaux, mettez-vous en retrait aujourd'hui et fuyez les réunions houleuses. Cancer, vous devez mettre de l'eau dans votre vin et faire profil bas au lieu de prendre des initiatives hasardeuses. Lion, vous êtes nerveux à fleur de peau. Pratiquez une activité sportive de façon plus régulière pour vous défouler. Vierge, vous redoublez d'efforts pour valoriser vos talents et faire connaître vos compétences au grand jour. Balance, pondérez votre ardeur ou vous pourriez déclencher des hostilités par manque de tact. Scorpion, prenez les devants au lieu d'attendre que la situation s'améliore avec votre partenaire. Sagittaire, le surmenage vous guette, levez le pied au lieu d'accélérer le rythme. Capricorne, vous êtes très motivé aujourd'hui, prêt à faire de nombreux efforts pour vous perfectionner dans votre domaine. Verseau, en quête de reconnaissance, vous devez être encore plus performant pour que vos supérieurs encensent votre travail. Poisson, continuez sur votre lancée, vous êtes bien parti pour décrocher le jackpot.
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3: Et nous sommes le 28 septembre aujourd'hui, nous fêtons les Venceslas. Et en ce 28 septembre, je pourrais vous parler en 1884 du premier match à Anfield, l'antre du mythique club anglais de foot de Liverpool, ou encore de la création en 1794 de l'école polytechnique. Mais le 28 septembre 1958 se déroule un référendum qui a encore une incidence prépondérante sur nos vies d'aujourd'hui, le référendum sur la constitution de la 5ème République. Un référendum qui intervient dans un contexte politique et institutionnel particulier, la 4ème République est en vigueur depuis 1946, mais reste globalement fidèle au modèle de la République parlementaire qui s'était imposée à partir de 1875. L'essentiel du pouvoir est détenu par l'Assemblée nationale, au sein de laquelle ne se dégage pas de majorité claire et provoque de fait une forte instabilité politique. Fortement inspiré par le général de Gaulle, le projet de constitution est rédigé en 2 mois sous l'autorité de Michel Debré, le garde des Sceaux. Il sera approuvé par près de 80% des votants métropolitains. La 5ème République se distingue des régimes précédents sur au moins 3 points. Un exécutif fort, une stabilité gouvernementale et la création d'une justice constitutionnelle. Le président de la République n'est plus réduit à inaugurer les chrysanthèmes, une expression employée par le général de Gaulle. Le chef de l'État est désormais élu au suffrage universel direct et dispose de pouvoirs importants. La stabilité gouvernementale est favorisée par la Constitution puisqu'elle limite strictement les conditions dans lesquelles le gouvernement peut être renversé par l'Assemblée nationale. La citation du jour est signée Winston Churchill. La démocratie est le pire des systèmes, à l'exclusion de tous les autres.
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5: Bonjour, bonjour à tous, c'est l'immense déception des Bleus du cyclisme aux Mondiaux, le Stade Toulousain en tête du top 14 et puis les Bleus du foot de retour ce soir, c'est l'actu sport ce matin. Et d'abord le cyclisme, la douche froide pour Paul Sexas et les Bleus, le leader de l'équipe de France termine seulement 15e de la course en ligne des championnats du monde à Montréal, piégé comme de nombreux favoris à 30 km de l'arrivée, le Français a été victime de crampes et c'est finalement l'Américain Brandon McNulty qui a créé la surprise pour s'imposer. Une très grosse déception donc pour Paul Sexas, très cash sur sa performance, écoutez.
6: C'est une honte ce que j'ai fait aujourd'hui, cramper comme ça, c'est une erreur de gamin et jamais crampé de ma vie sur le vélo, voilà. Aujourd'hui je fais une erreur qui part et je suis extrêmement déçu, forcément pour moi parce que c'est ce que je mérite, mais pour toute la France, pour toute l'équipe qui sont fait un boulot incroyable et qui mérite pas un leader tel que moi. Ça doit être l'hydratation, je sais pas honnêtement, c'est... J'ai sous-estimé peut-être la manière dont je suis sur le vélo. C'est dur d'être réconforté actuellement. Il va me falloir un peu de temps pour digérer ça, je pense.
5: Et la France termine seulement 10e au tableau des nations de ces mondiaux avec 3 médailles au total. Le rugby, le Stade Toulousain remporte le remake de la finale. Toulouse domine largement Montpellier 48 pour le choc de la 4ème journée de top 14. Une victoire qui permet aux Toulousains de prendre seule la tête du classement devant Lyon et Pau. Le football, l'équipe de France de retour sur le terrain ce soir. Les Bleus se déplacent chez le voisin belge pour la 2ème journée de la Ligue des Nations. Et Zinedine Zidane pourrait procéder à de nouveaux changements dans le 11 de départ. Coup d'envoi à 20h45. Et avant les Bleus, plusieurs affiches de Ligue des Nations hier soir. Le Portugal l'emporte 2-1 en Norvège, alors que l'Allemagne est surprise chez elle par la Grèce 1-0. Et puis en basket, à la fin de la première journée de Betclic Elite, le Paris Basket s'impose 78-73 à Nancy. Première réussite pour Tony Parker, vainqueur avec la Svel à Cholet 97-85. Voilà pour l'actu sport, je vous souhaite une excellente journée.
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1: Bonjour, quoi de beau à la télé pour cette soirée du 28 septembre sur TF1 du foot Belgique-France, la Ligue des Nations. Après la Turquie, les Bleus de Zinedine Zidane sont ce soir confrontés aux Belges. Premier acte d'une double confrontation puisque les deux équipes se retrouveront la semaine prochaine pour une nouvelle rencontre. Sur France 2, les aventurières, série. La vie de Françoise, hôtesse de l'air à la retraite, et de sa fille Sophie volent en éclats le jour où leur mari et père est enlevé. Sophie découvre alors que sa mère et son père étaient des agents pour le compte de l'État. Sur France 3, le mystère Henri Pic, film avec Fabrice Luchini et Camille Cotin. Célèbre animateur d'une émission littéraire, Jean-Michel Rouche est interpellé par le succès d'un livre écrit par un inconnu nommé Henri Pic. Sur W9, Pearl Harbor, film avec Ben Affleck. Sur France 4, Voyage Voyage, les stars chantent au Maroc. Divertissement. Sur M6, L'amour est dans le pré, présenté par Karine Le Marchand. Et puis sur France 5, Sur le front, magazine sur le thème Vêtements, le tour du monde en 4 jours. Très belle soirée télé à tous.
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3: Bonjour à tous, dernier jour en France pour le pape Léon XIV, ultime journée à Metz après un long week-end déjà à Paris et Lourdes. Le souverain pontife doit atterrir dans les prochaines minutes en Moselle avant de prononcer un discours sur l'Europe en fin de matinée. Hier, le pape a consacré une partie de sa journée à la lutte contre les violences sexuelles dans l'Église. C'est aujourd'hui la journée internationale pour le droit à l'avortement. Des manifestations sont prévues un peu partout en France, comme à Paris en fin d'après-midi. Plusieurs associations comme le Planning Familial ont interpellé le pape ces derniers jours sur les positions portées par l'Église catholique concernant la contraception et l'avortement. La droite conserve la majorité, mais ça bouge au Sénat. Pour la première fois, le Rassemblement National aura un groupe à la Chambre haute. Marine Le Pen salue une victoire historique et une étape majeure à quelques mois de la présidentielle. Le RN a obtenu au moins 14 sièges. À noter aussi que la France insoumise entre au Sénat pour la première fois avec l'élection de Gabriel Amar dans le Rhône. Bonne nouvelle sur les rails, la SNCF et la RATP prévoient peu de perturbations sur leur réseau pour la journée de grève de la fonction publique demain. Des prévisions plus précises sont attendues aujourd'hui. Javier Milei attendu en France à partir de demain, le président argentin sera à Paris pour présider le forum d'affaires Argentina Week. Son voyage comprendra également une allocution jeudi à l'Organisation de coopération et de développement économique. Il doit aussi rencontrer Emmanuel Macron à l'Élysée le même jour. Ça bouge en Serbie, le président Aleksandar Vučić démissionne. Il souhaite se présenter au poste de Premier ministre lors des élections législatives prévues en octobre. Un scrutin organisé après presque 2 ans de manifestations menées par des étudiants. Et puis en cyclisme, grosse déception pour Paul Sexas. Victime de crampes, le jeune Français a terminé 15e de la course en ligne des championnats du monde hier à Montréal au Canada. C'est l'Américain Brandon McNulty qui a surpris tout le monde et qui est allé décrocher son premier maillot arc-en-ciel de champion du monde. Voilà pour l'essentiel de l'actu. Très belle matinée à tous.
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3: Bonjour à toutes et tous. L'Europe au menu du déplacement du pape à Metz aujourd'hui. Quatrième et dernier jour de voyage en France pour Léon XIV. Après une rencontre interreligieuse, il fait un discours sur la paix depuis le centre des congrès Robert Schuman. À ses côtés, Emmanuel Macron, le chef de l'État qui vient de saluer l'Europe comme un espace de paix et de sécurité. Le pape donnera ensuite une dernière messe à la cathédrale Saint-Étienne de Metz. Ce sera à 16h en présence d'Emmanuel Macron. Il l'a annoncé ce matin. Le pape, lui, quittera le pays en fin d'après-midi, après une dernière cérémonie depuis l'aéroport. Dernier jour de procès pour Rachida Dati, l'ancienne ministre jugée pour corruption et trafic d'influence pour ses liens avec le groupe Renault quand elle était députée européenne. Le réquisitoire est en cours et le parquet national financier a évoqué une mission corruptive et ses manœuvres de dissimulation. Les avocats de Rachida Dati, eux, vont plaider la relaxe. La maire du 7e arrondissement de Paris risque une peine d'inéligibilité immédiate. Trois migrants sont morts en tentant de rejoindre l'Angleterre ce matin. La préfecture du Pas-de-Calais évoque un naufrage impliquant un bateau-taxi. On compte aussi plusieurs blessés selon le bilan encore provisoire. La fonction publique se mobilise demain pour les salaires. Plus de 160 manifestations prévues à l'appel de l'intersyndicale avec dans les rues les enseignants, les soignants, les agents des collectivités ou encore les pompiers. Pour les trains, la SNCF indique que seul le trafic des TER sera très légèrement perturbé. Une campagne nationale pour sensibiliser à la soumission chimique lancée aujourd'hui. Des crimes dont on ne se souvient pas, c'est son slogan et elle est portée par l'association M'endors pas, fondée par Caroline Darian, la fille de Gisèle Pellicot. La victime des viols de Mazan apparaît dans ses vidéos pour faire de la prévention. Enfin, l'équipe de France version Zinedine Zidane rejoue ce soir. Deuxième match de Ligue des Nations, c'est en Belgique à 20h45. Les Bleus ont remporté leur premier match contre la Turquie vendredi. Les Belges, eux, avaient battu l'Italie. Bonne journée à tous.
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4: Bonjour, bonjour à tous. À la une de l'actu, les élections sénatoriales dans les Outre-mer. Rodolphe Alexandre est élu sénateur de Guyane hier dès le premier tour. Le conseiller municipal de Mana, Ryan Perso, a lui créé la surprise pour le deuxième siège. À Saint-Barthélemy, pendant ce temps, Micheline Jack est réélue sénatrice. Et puis enfin, à Saint-Martin, les alliances du second tour ont profité à Daniel Gibbs, l'ancien président de la collectivité territoriale, qui devient donc sénateur. À la une de l'actualité également, les accusés du procès Patrice Arandal reconnus coupables, les deux Martiniquais Christopher Carini et Célia Quimbert écopent d'une peine de 20 ans de prison devant la cour d'assises de Chartres dans l'Hexagone. Les deux accusés sont reconnus coupables d'avoir planifié et provoqué la mort de leur compatriote en 2022 sur fond de rivalité amoureuse. L'appel à la mesure en Guyane. Dans un communiqué, la CTG appelle à rester prudent et respectueux autour de l'hospitalisation de Gabriel Serville. Le président de la collectivité territoriale a été hospitalisé au CHU de Guyane ce week-end. Il fait l'objet d'une prise en charge médicale, mais son état de santé n'est pas précisé. La collectivité précise qu'elle communiquera donc toute information utile sur l'évolution de la situation en accord avec sa famille. Une nouvelle onde tropicale sur la Guadeloupe. Les autorités placent la Guadeloupe en vigilance météo jaune pour fortes pluies et orages suite au passage de l'onde numéro 45. Après les forts cumuls de pluie annoncés, une amélioration est prévue à la mi-journée. Un nouveau plan de lutte contre le narcotrafic pour le port de Martinique. Un plan tourné autour de l'investissement dans la technologie à hauteur de 3 millions d'euros. Parmi les mesures annoncées, le déploiement de drones mais aussi de robots chiens. Et enfin, la formation du personnel du port et des entreprises au narcotrafic et à la corruption. Et puis enfin, à Lourdes, le pape Léon XIV a rencontré hier des milliers de fidèles, dont de très nombreux ultramarins venus des Antilles et de Guyane. Près de 150 000 personnes ont assisté à la messe célébrée au sanctuaire. Et dernier jour aujourd'hui en France pour le pape présent à Metz. Voilà pour l'essentiel de l'actu, je vous souhaite une excellente journée.
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4: Bonjour, bonjour à tous. À la une de l'actualité aujourd'hui, cette terrible soirée à Saint-Leu. Six familles ont tout perdu dans un incendie hier de leur résidence. Il n'y a heureusement aucun blessé à déplorer, mais 15 personnes ont dû être évacuées et elles ont donc tout perdu sans pouvoir récupérer aucune de leurs affaires. Les victimes devront être relogées par la mairie. Les causes du départ du feu ne sont pour l'instant pas connues. Les plaisanciers mobilisés hier sur le port de Saint-Pierre à La Réunion, ils étaient environ 150 réunis pour montrer leur opposition à un arrêté prévoyant une limite de leur capture, un texte qui prévoit de limiter à 5 kg de poissons de fond par jour et par pêcheur. Les plaisanciers dénoncent des restrictions injustes et demandent davantage de transparence sur l'état de la ressource. Le projet est actuellement soumis à consultation publique jusqu'au 16 octobre. Un an après l'adoption de la loi de programmation pour la refondation de Mayotte, le sénateur Saïd Omar Oli reste sur sa faim concernant la mise en œuvre du texte. Il pointe notamment les retards concernant le deuxième hôpital à Combani et le projet d'aéroport à Bouyuni. Il dénonce également des difficultés dans la lutte contre l'immigration clandestine et une gouvernance trop complexe. Retour à La Réunion et cette fois il n'a plus le choix, contraint à la fermeture il y a quelques mois mais autorisé à poursuivre son activité. Le restaurant Planchalisé va devoir rendre sa parcelle le 1er novembre. Il pourrait être relocalisé. Un nouvel établissement devrait voir le jour à sa place. Quelques jours après la recommandation d'annuler les élections municipales de Saint-André, le maire Joël Bédier a réagi aux conclusions du rapporteur public. L'édile rappelle qu'il s'agit d'une étape de la procédure et que la décision finale revient au tribunal administratif. Il conteste toute volonté de fraude et affirme que son honnêteté n'a jamais été remise en cause dans cette affaire. Et puis le sport et un nouveau titre mondial pour Raphaël Payet. Le Réunionnais et ses coéquipiers ont remporté le Supermoto des Nations ce week-end en Allemagne. Il s'agit de son deuxième titre mondial après son sacre l'an dernier dans la catégorie junior. Voilà pour l'essentiel de l'actu. Je vous souhaite une très belle journée.
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3: Il est 13h.

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3: Bonsoir, bonsoir à toutes et tous. Cet dernier moment en France pour le pape. Après 4 jours d'un voyage historique, Léon XIV a passé la journée à Metz, où il a célébré cet après-midi une messe dans la cathédrale Saint-Étienne. C'était en présence d'Emmanuel Macron et de son épouse Brigitte. Avant cela, l'Europe était à l'honneur. Dans son discours, le pape a appelé à faire preuve de courage dans la négociation, sans citer directement l'Ukraine. Léon XIV va maintenant repartir vers Rome après une ultime cérémonie depuis l'aéroport de Metz. Dans l'actualité ce soir également, la riposte de Jordan Bardella. Le président du RN dénonce des faux grossiers et des opérations de barbouzerie pour déstabiliser, dit-il, la campagne présidentielle. Il est accusé d'antisémitisme par Mediapart. Le site d'investigation publie des propos de 2013 de celui qui était alors simple militant, notamment une conversation écrite où il s'en prend aux Juifs. Le RN dans la tourmente après une soirée électorale saluée comme une victoire historique. Pour la première fois, le parti de Marine Le Pen va pouvoir constituer un groupe au Sénat avec ses alliés de l'UDR. Il totalise 15 élus. Les sénateurs qui feront leur rentrée jeudi au Palais du Luxembourg. En attendant, le président de la région Sud-PACA a annoncé sa démission. Renaud Muselier a été élu hier sénateur des Bouches-du-Rhône. La parole est à la défense au procès de Rachida Dati, jugée pour corruption et trafic d'influence. Ses avocats plaident la relaxe et dénoncent la cruauté judiciaire après les réquisitions. Le parquet national financier a requis contre l'ancienne ministre 4 ans de prison, dont 2 ans ferme aménageables sous bracelet électronique, mais aussi 5 ans d'inéligibilité avec exécution provisoire et une interdiction d'exercer la fonction d'avocate. La décision sera mise en délibéré. Enfin, le foot et l'équipe de France reprennent du service ce soir, 3 jours après sa courte victoire 1-0 en Turquie. Les Bleus jouent chez le voisin belge pour la 2e journée de Ligue des Nations. Coup d'envoi à 20h45. À suivre aussi Turquie-Italie. Bonne fin de journée.
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4: Bonjour à tous. Des tirs dans la nuit de samedi à dimanche en Martinique. 3 appartements du Lamentin ont été touchés par des balles sans qu'il n'y ait eu de victimes. Sur place, les policiers ont retrouvé 15 douilles au sol. Une enquête a été ouverte. Le président de la collectivité territoriale de Guyane hospitalisé, Gabriel Serville, a été admis hier au CHU à Cayenne. La CTG indique dans un communiqué qu'il fait l'objet d'une prise en charge médicale sans en dire davantage et notamment sur son état de santé. Elle appelle chacun à faire preuve de mesure et de sérénité. L'appel à l'aide de la famille de Bérard Jubert en Martinique. Cela fait 2 semaines que cet homme de 74 ans, atteint de la maladie d'Alzheimer, n'a plus donné de nouvelles. Il aurait été aperçu pour la dernière fois le samedi 19 septembre sur la commune du Marigot. Les battues organisées depuis ce jour n'ont rien donné. Ses proches veulent garder l'espoir. En Guadeloupe, 8 bateaux ravagés par les flammes la nuit dernière sur le port de pêche de Lauricisque. Il n'y a pas eu de blessés. Les pompiers ont lutté pendant 3 heures contre ce sinistre dont on ignore l'origine pour le moment. Les gendarmes ont ouvert une enquête. En Guyane, la mobilisation des parents d'élèves ce matin devant l'école Yucaluan de Bellevue à Irakoubo. Ils réclament l'affectation de 2 enseignants qui manquent depuis la rentrée en petite section et en CP selon eux. La mairie leur a expliqué qu'elle avait saisi le rectorat et l'inspection. La municipalité assure que les démarches sont engagées afin que les postes concernés soient pourvus. La Martinique reste placée en vigilance jaune aujourd'hui pour forte pluie et orages. L'amélioration se fait progressivement en cette fin de matinée. Déjà de fortes précipitations ont été observées ces dernières heures, notamment à Ajoupa-Bouillon, au Lorrain ou encore au Morne Rouge. Le titre de maître restaurateur décerné à 2 nouveaux restaurants de Guadeloupe, un label exigeant délivré par l'État et attribué pour 4 ans. David Audeux à La Coulée à Saint-François et le Balaou au Helleux à Sainte-Anne rejoignent les 7 établissements qui avaient déjà obtenu cette distinction en Guadeloupe. Bonne journée.
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4: Bon. Bonsoir à tous. La vidéo d'une extrême violence circule depuis quelques jours sur les réseaux sociaux. Sur ces images, un adolescent de 16 ans est passé à tabac par un groupe d'au moins 20 jeunes. Des faits commis mercredi dernier sous le pont du bas de la rivière à Saint-Denis. La jeune victime s'en sort avec de légères blessures. Les policiers ont découvert sur les lieux un sabre alors que les agresseurs avaient pris la fuite. Deux personnes ont depuis été interpellées. L'enquête se poursuit. De nouvelles violences hier soir dans les villages maorais de Mirereni et Kombani. Des barrages ont été dressés par des groupes de jeunes avant d'être incendiés. Des affrontements ont éclaté avec les forces de l'ordre. Elles ont tout perdu. Six familles se retrouvent sans logement après l'incendie qui a ravagé un immeuble de Saint-Leu hier matin. Fort heureusement, il n'y a pas eu de victimes. Une enquête a été ouverte pour déterminer l'origine de ce sinistre qui, pour l'heure, est inconnu. Les salariés des transports Moulande poursuivent leur mobilisation entamée jeudi dernier. Ils ont mené une opération escargot ce matin depuis Cambé en direction de La Possession où une délégation du collectif UR974 a rencontré des représentants du territoire de l'Ouest. Une réunion de médiation est prévue demain. Une cinquantaine de salariés de la société Moulande, qui conduisent des bus pour les réseaux Car Jaune ou encore Car Ouest, réclament l'ouverture de négociations, notamment pour la prise en compte des repos hebdomadaires. Au chapitre social toujours, à Mayotte cette fois, quelques mois après le mouvement de juin dernier, l'intersyndicale de l'aéroport Marcel Henry dénonce à nouveau les conditions de travail sur la plateforme. Elle fait part de son inquiétude quant à une possible mise sous surveillance renforcée ou sous tutelle de l'aéroport. Les organisations n'excluent pas de nouvelles actions comme il y a 3 mois. La colère aussi d'habitants de Mamoudzou. Des propriétaires se sont rassemblés hier à la pointe de Mahabou pour protester contre l'augmentation de la taxe foncière. Une hausse de 95% constatée début septembre. Les manifestants ont pu échanger avec des élus, mais sans se faire entendre, ils envisagent de renouveler leur action pour obtenir gain de cause. Bonne soirée.
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1: Bonjour, quoi de beau à la télé pour cette soirée du 28 septembre sur TF1 du foot Belgique-France, la Ligue des Nations. Après la Turquie, les Bleus de Zinedine Zidane sont ce soir confrontés aux Belges. Premier acte d'une double confrontation puisque les deux équipes se retrouveront la semaine prochaine pour une nouvelle rencontre. Sur France 2, les aventurières, série. La vie de Françoise, hôtesse de l'air à la retraite, et de sa fille Sophie volent en éclats le jour où leur mari et père est enlevé. Sophie découvre alors que sa mère et son père étaient des agents pour le compte de l'État. Sur France 3, le mystère Henri Pic, film avec Fabrice Lucchini et Camille Cotin. Célèbre animateur d'une émission littéraire, Jean-Michel Rouche est interpellé par le succès d'un livre écrit par un inconnu nommé Henri Pic. Sur W9, Pearl Harbor, film avec Ben Affleck. Sur France 4, Voyage Voyage, les stars chantent au Maroc. Divertissement. Sur M6, L'amour est dans le pré, présenté par Karine Le Marchand. Et puis sur France 5, Sur le front, magazine sur le thème Vêtements, le tour du monde en 4 jours. Très belle soirée télé à tous.

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